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0: ça peut vous foutre. S'il vous plaît, monsieur. Êtes-vous heureux? N'ayez pas peur, on ne veut pas vous faire de mal.
1: Ça dépend ce que vous appelez heureuse.
2: Ça dépend.
0: Ça dépend de quoi?
2: Ça dépend sur quoi?
0: Est-ce que vous êtes heureux?
1: Non.
0: Non, pas heureux.
1: J'ai eu du bonheur, j'ai eu du malheur, j'ai eu un petit peu de tout dans ma vie. Ça ne peut pas être autrement, hein. Il faut bien partager un peu.
0: Pourquoi vous êtes malheureux, monsieur?
3: Je suis trop vieux.
0: C'est vrai?
3: Oui, 79 ans.
0: Et vous, mademoiselle?
4: Moi aussi, bien sûr. Nous sommes jeunes et il fait